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tour magique, une femme faite de forme sur une somptueuse licorne. Et là, je ne serai pas laconique. Leur physique étrangère ne nous ont pas dérangés du tout, car c'était comme une sorte de vérité qui se dévoilait tout à coup. L'animal fabuleux aux yeux diaphanes qu'une superbe corne orne. Non, il ne blessera personne, car cette scène ne se conçoit que sans sang. Elle n'explique sa raison d'être par aucun mot, mais nous n'en demandons pas trop, car sa présence paraît évidente. Tiens, cette manie entre nous de ne pas être totalement franc, aujourd'hui n'a plus cours du tout. Ah ça, non, non, non, le panache entre l'homme et l'animal, peint dans un tourbillon de couleur gouache, apparaissait en filigrane comme une séduction.

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Salut Olivier. Comment on va? Ça fait des années. C'est la dernière chanson, Olivier. Du dernier album. Ce vieux groupe qu'on avait monté ensemble il y a tellement longtemps. Mendelssohn. Incroyable tout ce temps, c'est comme s'il m'était tombé le bruit de rien qu'il a fait 25 ans. Olivier, tu te souviens, le célèbre imperméable bleu, on l'écoutait chez nous quand on habitait tous les deux. Tu vis pour presque rien maintenant. Est-ce que tu es heureux? Je te revois dans les couloirs de la fac, Olivier. La vie depuis nous est passée au travers, comme dit le poète. Cette classe étrange que tu avais, mon cochon. Je vis maintenant du côté de Besançon. Je n'y suis jamais allé en concert. En

Olivier, tu étais tellement doué et tu t'en foutais. Tu avais tout le talent, je n'avais que les rêves. L'ambition, je me sentais Novoselic devant Kurt Cobain. Tu m'impressionnais beaucoup, tu sais. Il a bien fallu que ce soit moi quand même qui me mette à écrire les chansons. Si je n'ai pas écrit trop de conneries toutes ces années, c'est un peu grâce à toi, tu sais, fidélité. Je m'en serais voulu le faire honte aux copains. Tu m'as appris à jouer de la guitare

habitait cette cour, rue Jean-Pierre Timbaud. Je sais pas si t'aimerais que je raconte de trop. Y a pas trop à raconter de toute façon. Le chat sortait dans la cour, on vivait dans l'obscurité. Ma première copine m'avait bien salé la tronche. Tu avais bien un peu pitié, mais pas trop. Cette histoire, ça t'emmerdait plutôt. Je chantais les chansons de Leonard Cohen comme si c'était les miennes. Oui, je faisais bien un peu pitié, Olivier, c'est vrai. Qui sait à quoi toi tu pensais? Tu vivais toujours comme si ta vie en dépendait. J'aime bien cette phrase étrange, un peu con. Je crois que c'est parce qu'elle est vraie. L'été, on zonnait au Père Lachaise. C'était nos vacances à nous, plein air. Tu allais voir Proust et moi, Apollinaire. On fumait des heures sur les tombes. On a toujours été plutôt à l'aise avec les morts, tous les deux, de toute façon. Les morts ont la bonne dose de conversation. Et à propos de mort, Olivier, tu sais, j'ai vu un grand panneau dans la rue l'autre jour avec écrit entre guillemets: je ne veux pas mourir. T'imagines la surprise 25 ans après, l'effet que ça m'a fait? Non, je ne crois pas, bien sûr, que c'était rapport à la chanson.

Alors salut Olivier. Et salut à tous. Public invisible. 25 personnes dans un café. Pas la peine que je m'étende. Entre vous et moi, vous savez. Salut Meir. Où es-tu aujourd'hui? Salut Bruno. Quentin, Charlie, comment bien? Salut Emmanuel, très cher, très vieil ami. Salut Vincent, merci pour Lithium Vincent, merci pour moi et merci de la part des 25 personnes. Salut Stéphane, ici d'ailleurs. Merci pour le sauvetage. Merci pour Bruit Noir. Merci pour l'accueil. Salut Fabrice, connais ça. Nicolas Becker. Salut les frères Loro, vieux compagnons de route Prohibited. Salut Julien Bassouls, mon Broadway Danny Rose. Salut Cécile, live, Pascal, Tipex, Florent, de Soyuz, pas évident de trouver des concerts pour Mendelssohn. Groupe obscur, inconnu, mythique, culte, mon Dieu. Salut Noël. Salut Dominique Marie. Je me souviens de tout, Dominique. Merci. Salut JP. Salut Guillaume au Chili. Salut vieux Bipi. Salut Stéphane, blesse, sois béni, blesse pour Mendelssohn, le cinquième. Salut Christophe. Salut Gribouille, Sylvain, mon pote, champion. Je préférerais rater 1000 fois avec vous que réussir avec des cons. Salut Stan. Salut Michel. Salut à toi Nicolas, mon frère. Si Mendelssohn était un seul homme, il saurait combien il te doit. Ah, il le sait, je crois. Salut Nicolas, Jean-Baptiste, les nouveaux, le guépard, le fantôme. Salut Pierre-Yves, Sylvain, Jean-Michel, les derniers, la famille, les fidèles, les vieux tontons de mon fils, Gabriel. Allez, je vais encore me faire chialer. Salut Olivier, tu te souviens ?

ses albums, ses musiques, ses textes, ses années. Partir sans laisser de trace. Effacer la mémoire. Oublier la mission. Cette histoire s'auto-détruira dans 45 secondes. Ce serait beau à la fin. Ce serait comme si j'avais tout rêvé. Mais bon, c'est ce qui arrivera de toute façon à la fin des fins. Olivier, tu sais, je ne crois plus tellement à la postérité. J'espère qu'on en aura suffisamment profité le temps, 25 ans, que ça aura duré. Allez, salut Olivier. Je suis bien heureux quand même. J'espère que toi, tu es heureux là-bas, dans ta campagne. Finalement, tu sais, ce n'est pas si désagréable.

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vous sentez monter en vous aujourd'hui, l'envie de découverte musicale hors des sentiers battus, vous êtes au bon endroit. Durant une cinquantaine de minutes, Solénoïde va vous embarquer pour une odyssée transversale, au-delà des frontières géographiques, stylistiques et même spirituelles. Quatre albums soigneusement choisis vous seront ainsi présentés. Quatre œuvres exigeantes, portées par une énergie exploratoire et un imaginaire hors du commun. Quatre invitations à l'évasion. Quatre visas destinés à ceux qui cherchent, dans la musique, un rituel moderne, une narration sans parole, en bref, un espace où l'on écoute autrement. Alors, si l'absence de format pop ou de groove accrocheur ne vous effraie pas, restez avec nous, la sélection qui suit ne vous décevra pas. Une sélection qui verra se distinguer trois piliers de nos programmes. D'abord, le maître du drone analogique, Steve Roach. Accompagné de la multi-instrumentiste Serena Gabriel, il nous ouvre les portes du versant « ambiante sacrée » de son œuvre. Leur album commun Entering Elysium dessine des paysages méditatifs et éthérés d'une rare beauté. Puis, nous écouterons le néerlandais Michel Banabila. Artiste caméléon par excellence, il se joue ici des limites entre design sonore et néoclassicisme minimaliste. Son album Private Underscore possède la densité feutrée d'une bande originale, à la fois minutieuse et familière. Le virage jazz, lui, sera assumé par l'américaine Janelle Lépine. Mais c'est un jazz éminemment décloisonné qui nous sera offert. Avec son album Pluto in Aquarius, elle arpente les sentiers non balisés d'un jazz de chambre incandescent, irrigué par une énergie free rock et affiné par une écriture contemporaine singulière. Mais pour entamer cette mission 245, place à notre radio-balisage repéré sur le prestigieux label canadien Constellation. Il s'agit d'une collaboration entre Radwan Ghazi Moumné et Frédéric D. Oberland. D'un côté, le fondateur de Jerusalem in My Heart, de l'autre, le multi-instrumentiste d'Oiseau Tempête, soit deux activistes des marges soniques, déterminés à jeter un pont entre le Proche-Orient et l'Occident expérimental.

0: Sur leur album Eternal Life No End, les deux comparses associent électronique rugueuse et instruments acoustiques pour ciseler une transe sombre habitée par une tension dramatique presque sacrée. Un album qui se distingue au final par son fort caractère transgressif, mais aussi par sa profondeur poétique et même politique. Alors, entrons sans plus attendre dans ce temple sonore où la lamentation et le rituel électronique résonnent comme nulle part ailleurs. Et découvrons deux premiers extraits de Eternal Life No End, album signé Radwan Ghazi Moumné et Frédéric D. Oberland, album choisi comme fil rouge de cette mission 245.
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Nous allons à présent entrer dans un vaste espace contemplatif, un lieu de circulation énergétique douce et d'acoustique très fluide, baptisé Entering Elysium. Cet espace, presque cérémoniel, est la toute dernière production du grand vizir de l'ambiance environnementale, Steve Roach. Pour l'occasion, il retrouve sa complice, la multi-instrumentiste Serena Gabriel. Ensemble, ils déploient 5 longues pièces où s'entrelacent nappes électroniques, flûte, lyre, harmonium et voix, dans une atmosphère à la fois éthérée, enveloppante et profondément méditative.

On y entend une musique de passage, comme une invitation à ralentir et à entrer dans un espace de calme intérieur. Troisième collaboration entre les deux artistes, ce disque dégage une véritable sensation d'épure et de présence, portée par une écoute mutuelle particulièrement inspirée. Évoluant aux frontières du rituel et de l'ésotérisme, cet album, signé Steve Roach et Serena Gabriel, est publié sur l'incontournable label Project. Un disque dans lequel nous vous proposons d'entrer sans plus tarder à travers deux extraits.

Le moment est venu de retrouver notre album de la semaine. Eternal Life, No End. Une collaboration intense entre le Libano-Canadien Radwan Ghazi Moumné et le Français Frédéric D. Oberland. Traversé par l'indignation, la tension et la lamentation, ce disque déploie 7 pièces profondément habitées. Ici, deux mondes sonores se font face et s'entrelacent. D'un côté, Radwan Ghazi Moumné utilise des instruments traditionnels comme le bouzouk ou la rababa. Mais il ne se contente pas d'en jouer. Il les malmène, les triture et les transforme électroniquement. De l'autre, Frédéric Oberland travaille la matière brute. Il utilise des synthétiseurs modulaires et des rythmiques précises pour bâtir un paysage dense, presque hypnotique. Et puis, au milieu de cette masse sonore, surgissent un saxophone et une clarinette qui viennent apporter de l'air, comme des éclairs dans un ciel chargé. Ici, rien n'est gratuit. Chaque texture, chaque son porte une émotion brute. À la croisée d'une trance proche orientale et d'une forme de noise industrielle, Moumné et Oberland imposent une écriture singulière, mise au service d'un projet à la fois sombre et tendu, mais résolument vivant. Écoutons sans plus attendre un nouvel extrait de cette pépite sonore signée Radwan Ghazi Moumné et Frédéric D. Oberland. Un disque publié sur le label Constellation, choisi comme radio balisage de cette mission 245.

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Ouvrons à présent l'une des musiciennes les plus en vue dans Solénoïde ces dernières années, l'américaine Janelle Lépine, qui signe, avec son ensemble Volcanic H, un nouvel opus intitulé Pluto in Aquarius. Ce troisième album chez Cuneiform marque une évolution décisive. L'ensemble y sonne moins comme une formation de chambre que comme un véritable combo brut et combatif. Ici, Janelle Lépine nous convie à une expérience musicale aussi rigoureuse qu'immédiate, refusant une fois encore les étiquettes trop confortables. Autour d'elle et de son complice habituel Anthony Pirogue à la guitare, le quintet réunit batterie, basse et saxophone ténor dans un équilibre collectif où chaque voix compte sans jamais écraser l'autre. L'album articule ainsi avec brio jazz de chambre, improvisation et tension électrique dans un mouvement toujours fluide et intensément vivant. Fidèle à l'esprit aventureux du label Cuneiform, Janelle Lépine affirme ici une signature sonore fougueuse mais remarquablement maîtrisée, réalisant un trait d'union bluffant entre urgence et précision. Un constat que je vous propose de vérifier de suite à travers deux extraits de cet album étincelant.

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compositeur et producteur établi à Rotterdam, Michel Banabila, n'en finit pas de nous surprendre. Il nous livre aujourd'hui 12 titres, aussi élégants qu'exigeants, réunis dans un nouvel album intitulé Private Underscore. Ce projet a une genèse particulière. À l'origine, ces musiques étaient destinées à l'image. Banabila les a finalement retravaillées pour en faire une œuvre à part entière, où chaque titre devient un petit scénario teinté d'ironie.

groove nostalgique et balade jazz, le tout porté par des textures organiques et des chœurs synthétiques à la couleur étrange. Le résultat ressemble à la bande originale de films imaginaires, pensée pour une écoute relaxée et intime. Plus accessible qu'à l'accoutumée, mais toujours aussi pointu, cette nouvelle offrande de Michel Bonabila est à découvrir sans attendre dans Solénoïde.

L'heure est déjà venue de refermer cette revue d'actualité discographique. Voilà une cinquantaine de minutes que nous traversons des paysages magnétisants, nourris d'inspirations sombres ou lumineuses, mais toujours authentiques. Avec cette mission 245, Solénoïde dessine une nouvelle cartographie sonore. Un spectre large à forte empreinte atmosphérique, où se croisent écriture minimaliste, jazz contemporain et ambiante ethnique.

Et pour clôturer ce programme, nous retrouvons une œuvre mutante et captivante, notre radio balisage du jour, Eternal Life No End. De ce disque hors norme, signé Radwan Ghazi Moumné et Frédéric D. Oberland, on retiendra d'abord une rencontre entre deux musiciens qui n'ont pas cherché à fusionner leurs univers, mais à les faire se percuter subtilement. Et c'est précisément de cette friction que naît toute la force de Eternal Life No End. Car il faut saluer ici une réussite assez rare, celle d'un dialogue est-ouest sans aucun sacrifice. Les motifs mélodiques orientaux du bouzouk et de la rababa gardent toute leur âme et leurs aspérités, sublimés par une électronique qui les enveloppe, sans jamais les étouffer. Instruments traditionnels, synthèses modulaires et saxophones produisent ici des timbres a priori inconciliables. Que Moumné et Oberland parviennent à fondre en un seul bloc, à la fois envoûtant et inclassable. Taillé pour l'écoute profonde, cet album poétique et tourmenté est sorti sur le label Constellation. Entre cet album phare et les univers de Michel Banabila, de Steve Roach avec Serena Gabriel ou encore de Janelle Lépine, nous avons exploré aujourd'hui quatre territoires singuliers. Quatre preuves que la matière sonore reste, plus que jamais, un support d'évasion inestimable autant qu'un espace de liberté et d'invention perpétuelle. 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

0: Hey, hey, hey, salut à tous amis rockeurs et rockeuses, vous êtes bien à l'écoute de Rock à la Casbah, émission numéro 927 qui s'ouvre tout en douceur avec le nouvel album de The Wooden Wolf qui sera notre disque vedette et qui a été amené par l'ami Mingo. Salut à toi.
1: Salut Julien.
0: Et en plus de ce disque vedette, tu es venu avec quoi?
1: Deux artistes du Tennessee.
0: Avec nous également Raphaël, salut.
2: Salut à toutes et à tous, salut Julien, salut Bingo.
0: Et toi?
3: Salut.
2: Moi je suis venu avec des artistes suisses, des turcs et des suisses. Bon. Et des français, tiens.
0: Autant vous dire qu'on s'approche d'une émission pas loin d'être dans des charentaises, mais nous aurons l'ami Bruno en milieu d'émission qui lui va mettre le son et va mettre de la distorsion dans cette émission, et on en profite pour passer le bonjour à l'ami Jordan. Quant à moi, je suis venu aussi avec des titres un peu plus un peu folk, mais aussi un petit peu de rock'n'roll avec différents groupes que je vais vous proposer. Mais on va débuter d'abord avec toi, Raphaël.
2: Et oui, on débute, alors on les connaît, ça fait longtemps qu'on les diffuse, Lalalar, ce duo turc qui sort à chaque fois chez Bongo Joe Records, label suisse, label de Genève, vient de sortir un nouveau single digital cette fois-ci. Ça annonce sûrement une tournée d'été, même c'est quasi sûr, puisque ce single est sorti le 30 avril. Voilà, c'est souvent les petits morceaux comme ça qu'on sort fin de printemps pour les concerts de l'été. En tout cas, voilà, c'est toujours dans la même veine électro-turque avec ses sonorités et cette voix un peu rugueuse qu'on retrouve dans Lalalar.

0: Et les ambiances orientalisantes de La La La ont laissé la place au son velvétien de Penny Arcade qui sort son deuxième album Double Exposure sur le label Tapete Records. Le titre qu'on a écouté, c'est le titre qui ouvre l'album, qui s'appelle Regrets. Alors pour vous dire un petit mot de Penny Arcade, en fait c'est un projet solo de James Ward qui on a déjà diffusé les groupes de ce monsieur. C'est Veronica Falls ou Proper Ornaments, donc on en a déjà passé dans Rock à la Casbah. Et là en fait c'est un projet solo, il s'est accompagné d'une boîte à rythme et il a fait ses compositions assez rapidement, et franchement l'album est assez comment dire, il est pas riche de mille instrumentations, il est assez épuré, mais ça marche vraiment très très bien. Et effectivement il y a cette ambiance un peu indolente qu'on peut retrouver dans le Velvet, mais tous les titres ne ressemblent pas à Regrets qu'on vient d'écouter.
1: Moi j'ai beaucoup aimé cet album, et c'est vrai que ça m'a fait penser à la fin du Velvet même, hein, c'est-à-dire le quatrième album là, Loaded. Et ouais, c'est quelque chose qui est, on sent que c'est très intimiste en fait comme ambiance. Il aurait pu le faire dans sa cuisine, c'est possible.
0: C'est possible qu'il l'ait fait pas loin de sa cuisine, c'est-à-dire dans sa chambre.
1: Dans sa chambre, effectivement.
0: On va poursuivre avec Zoemba.
1: Zoemba, né en 2000 dans le Tennessee, Zoemba a vécu dans les Appalaches avant de tâter du free jazz en jouant du saxophone à New York dans la galaxie John Zorn. Possiblement.
0: Putain, là, tu fais des trucs qui font peur quand même, parce que Zorn, c'est dur.
1: Ah ouais, c'est dur. Mais tu vas voir, elle s'est un petit peu calmée. Possiblement lasse de cet avant-gardisme, elle a retrouvé son instrument premier qui est la guitare, et elle a fait appel à tout ce qui a pu nourrir la culture musicale de son enfance dans les Appalaches pour livrer bientôt un formidable disque de country folk dépouillé et abrasif. Eyes Full sortira chez Matador le 5 juin. Et sur cet album, l'artiste ose la rencontre entre Adrian Lenker, proximité vocale flagrante jusque dans les trémolos, Hank Williams, Yodel Forever, Lisa Germano et Patti Smith pour la fougue et l'affirmation de soi, les Moldy Peaches, là on est dans la New York anti-folk team, voire les Violent Femmes. Grand disque, on en reparlera bientôt, je vous le proposerai en vedette. On écoute la chanson-titre Eyes Full, Zoemba.

0: Aceful, merci pour cette découverte,
1: gros,
0: effectivement.
1: Gros plaisir de vous faire découvrir ça, et rendez-vous début juin, et je vous garantis que l'album est bon du début à la fin.
0: Et là maintenant on va observer le grand écart de Raphaël.
2: Voilà, donc après le nouveau groupe de Adrian Lenker, on va pouvoir découvrir Johnny Mafia à nouveau, le groupe de Sens, qui revient juste avec un jingle, mais qui annonce plein de nouveautés pour cette fin d'année. Le single Junior sort sur 3 labels cette fois-ci, Rolling Banana bien sûr en France, mais aussi Pochette Surprise pour l'Allemagne et Luc Music pour la Belgique. Johnny Mafia a invité Frédéric Campo de Frustration dans ce morceau. Vous allez voir, à un moment, il y a une petite surprise et vous allez entendre son clavier. Ça casse un petit peu le morceau, c'est plutôt sympa. Allez, on écoute tout de suite Junior de Johnny Mafia.

0: On retrouve Bruno dans cette émission Rock à la Casbah. Salut Bruno.
1: Salut à tous.
0: Alors on va s'énerver un petit peu dans cette émission et ça c'est grâce à toi avec entre autres le Jim Jones All-Star.
1: Oui, ça fait partie des deux grosses sorties de ce printemps. On va commencer avec le Jim Jones, donc avec sa nouvelle formation, le All-Stars, qui a déjà fait un album studio et un live. C'est un nouvel album qui s'appelle Cat Fight, qui vient de sortir, produit par Chris Robinson des Black Crowes, qui les a aussi signés sur son label Silver Arrow. L'album est incroyable. Ça n'invente rien, c'est du pur Jim Jones, autant de rock'n'roll que de rhythm and blues, que de, voilà, c'est crade, il y a des cuivres, il y a du clavier, il chante toujours aussi bien. Et voilà, donc c'est vraiment un très très bon album. On va écouter le morceau qui s'appelle Make It Run, on aurait pu en choisir une douzaine d'autres, mais c'est sur celui-là que c'est tombé. Donc on écoute le dernier album de Jim Jones All Stars, qui s'appelle Cat Fight.

0: Et après Jim Jones, on continue en douceur, en finesse, avec Social Distortion.
1: Presque bien Social Distortion, Raph. Et oui, effectivement, donc c'est la deuxième grosse sortie du printemps. On a passé quand même des palettes et c'est tout à fait mérité. On était un peu méfiants après 15 ou 20 ans de silence. Et en fait, Mike Ness est au top de sa forme. Il était malade, il a bien récupéré. L'album s'appelle Born to Kill. Ça sort sur Epitaph. Il y a eu plein de versions absolument magnifiques. Des vinyles de couleur, des slip mats. Enfin voilà, c'est l'album, c'est un vrai régal de A à Z. Une cover assez inattendue de Chris Isaac de Wicked Game qui est vraiment très bien. Mais on va écouter le morceau du single. S'appelle Born to Kill comme l'album. Donc c'est Social Distortion, c'est tiré de leur nouveau disque et on écoute Born to Kill.

0: Youhou!
1: Ça fait du bien quand ça s'arrête.
0: Soul Distortion.
2: Sorti sur Epitaph.
0: Bah oui, d'ailleurs, c'est une bonne nouvelle de savoir que Epitaph est une maison qui existe encore, parce que ça fait vraiment longtemps qu'on n'avait pas parlé de ce label. Vous êtes bien sûr Rock à la Casbah, émission numéro 927, et on va vraiment, vraiment calmer le jeu, et, puisqu'on va retrouver notre disque vedette, et on est tous très heureux que ce soit The Wooden Wolf qui soit à l'honneur.
1: Actuellement, si nos héros de l'indie folk et de l'alternative country d'antan tiennent plus ou moins bien la route, heureusement, leurs œuvres ont influencé la nouvelle garde. Et ce jusqu'en France, à l'écoute du disque Indigo Prayers Opus 8, 8e album de The Wooden Wolf, il est évident que ce groupe et son chanteur franco-canadien Alex Kaling se sont abreuvés chez Palace Brothers, Lamp Shop, Jason Molina et ses Songs Oya, 16 Horsepower, Tinder Six, mais aussi auprès des maîtres Leonard Cohen et Tons Van Zandt. Ce nouvel album est tendu et en retenue, orageux, rugueux, poussiéreux et crépusculaire avant tout. On pensera fortement aux premiers albums de Herman Dune, à l'époque où les frangins Ivars jouaient encore ensemble. The Wooden Wolf vient de sortir un excellent disque sur une triplette de labels, Mediapop, 14 Records et Microphone. Indigo Prayers Opus 8 est chaudement recommandé par la maison Casbah. On va écouter deux titres enchaînés, Amok, sous forte perfusion Leonard Cohen, sera suivi de Blackfire entre Nirvana Unplugged et Will Oldham. The Wooden Wolf, notre vedette.

0: Magnifique, The Wooden Wolf et le titre Black Fire. On va changer d'univers, on va même changer de continent puisqu'on va partir en Australie à la découverte du groupe Station Model Violence. C'est leur premier album. Alors ils sont de Melbourne et en fait ils ont sorti ce premier album sur un peu le label underground de Melbourne, c'est Antifade Records, dont on vous parle quand même assez souvent. Il y a quelques groupes comme ça qui reviennent, parmi lesquels RMFC, je me souviens, je vous en avais diffusé un album, mais vous avez certainement oublié. Et il se trouve que c'est un side project de ce groupe-là qui a créé Station Model Violence. Alors, il faut se dire que ce groupe-là, c'est vraiment un groupe de fin de soirée. Et le titre même qu'on va écouter, c'est écrit un peu dans la description de l'album. Il a été écrit en ayant pris des champignons. Donc il y a un petit côté des fois psyché, un petit peu punk. Et évidemment, derrière, il y a un mix made in Australia. Donc d'après vous, c'est qui ?
1: Mickey Young
0: qui est derrière le mix de cet album de Station Model Violence. Je vous propose d'écouter le titre Learn to Hate.

0: un extrait du nouvel album de Kola, Age Sitting. C'était un peu bizarre là, cette batterie. En tout cas, il se fait plaisir à la batterie, effectivement, dans Kola. Le groupe qui nous vient tout droit du Canada, le troisième album, Tim Darcy, derrière Kola, qu'on présente comme l'ancien du groupe House Ouched. O-U-G-H-T, hein, vous le prononcez comme vous voulez. Et donc voilà, on est dans du post-punk, art-punk, Kola à découvrir. Je pense qu'on vous en reparlera très prochainement. C'est un vraiment très très bon disque.
1: On le met au frais et puis on sortira plus tard.
2: On va recalmer un petit peu l'ambiance dans cette émission à Rock à la Casbah avec la suite de ta sélection, Bingo.
1: Ouais, dans la présentation de la vedette de la semaine, je vous parlais de Lamp Shop, j'en parle régulièrement. En fin d'été sortira chez Merge Records Punching the Clown, le possible 20e album du groupe de Nashville, Tennessee, mené de main de maître par le grand Kurt Wagner. On ne va pas embellir l'histoire, les 3 ou 4 derniers disques de Lamp Shop, le chanteur taquiné du vocodeur sur des productions pseudo-hip-hop, ça servait à rien, c'était vraiment pas une réussite.
0: Mais t'arrives toujours à trouver un titre.
1: Mais oui, j'arrive toujours à trouver un titre. Mais là, on se demandait où était parti l'esprit de country alternatif de leur début, possiblement dans une lutte contre un terrible cancer. Mais voilà qu'en premier extrait du prochain album vient tout bousculer. C'est reparti comme en 94. Kurt Wagner et son groupe livrent un très beau Weekend Lamb Shop.

0: peut le dire, vous étiez sceptique quand je vous ai proposé Lampshop, mais là je vous vois, vous êtes en train de pleurer.
1: Ça fait un peu une musique cryptique, presque religieuse, bah avec les chœurs derrière.
0: C'est ouais, très proche de ce qu'on va écouter maintenant. Avec
2: j'avais
0: The
2: prévu
0: Wooden
2: un
0: Wolf.
2: Morceau de Converge, je vais pas le passer tout compte fait, ça sera pas...
1: Bon, on va rester près du feu avec nos artistes intimistes, avec donc notre disque vedette The Wooden Wolf, et on arrive à la fin de cette émission Rock à la Casbah, qui a été un peu plus posée que d'habitude, mais des fois ça fait du bien. C'était l'émission numéro 927, je vous rappelle qu'elle est produite à Valence dans les studios de Radio Méga, et qu'elle est rediffusée sur plein d'autres radios. On passe le bonjour à tout le monde et on se quitte avec le titre Climbing.
0: Et n'oubliez pas de rester sauvage et beau.
1: And don't forget.
2: Stay free.
1: En allemand?
0: Nein.

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0: Les radios associatives en France jouent un rôle fondamental dans le paysage médiatique depuis plus de 40 ans, offrant une alternative précieuse. D'abord, elles sont un vecteur de pluralité culturelle et sociale, avec une formidable diversité des contenus. Elles assurent la diversité des voix et des opinions. Elles offrent une vitrine aux cultures locales, aux artistes indépendants et aux courants musicaux moins diffusés dans les circuits traditionnels. C'est souvent sur ces antennes que vous pouvez découvrir des genres musicaux plus rares ou entendre des émissions consacrées aux problématiques sociales, politiques ou environnementales. Ensuite, elles sont un acteur clé de la communication sociale de proximité. En tant que structure locale, les radios associatives favorisent l'expression des citoyens. Elles permettent aux habitants de prendre la parole sur des sujets qui les concernent directement, qu'il s'agisse d'initiatives locales, de débats citoyens ou de l'organisation d'événements culturels. Cette dimension participative est essentielle dans des territoires parfois délaissés. Et enfin, les radios associatives jouent un rôle important dans l'éducation aux médias et dans la formation des jeunes. Elles forment de nombreux salariés et bénévoles au métier de la radio et participent activement à la transmission des compétences techniques et éditoriales. Ce rôle d'éveil critique et d'apprentissage est d'autant plus précieux à une époque où la défiance envers les médias grandit. En somme, depuis plus de 40 ans, les radios associatives constituent un espace de liberté, de diversité et de proximité dans un paysage médiatique souvent standardisé. Elles sont un outil indispensable pour la vitalité culturelle et citoyenne en France. Mais tout cet édifice, tout cet espace de liberté est sur le point de vaciller, ou pire, sur le point de disparaître à cause d'un projet de loi de finances mortifère qui prévoit de réduire de 30% le fonds de soutien à l'expression radiophonique, socle du financement des radios associatives depuis les années 80. 70 à 80% des radios associatives sont menacées de fermeture et plus de 800 emplois risquent d'être supprimés.
1: Bonjour à toutes, bonjour à tous, bienvenue dans le Grand Bazar. 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

Arnaud Fournier et le titre Miroir, issu de son tout premier album 100% Black Puzzle, album que je vous avais déjà présenté en fin d'année dernière. Premier album donc pour la deuxième moitié du groupe Int. Il avait également sévi dans La Phase, entre autres. Et voilà donc ce deuxième extrait de cet excellent premier album. Arnaud Fournier. Nous allons continuer dans le Grand Bazar avec un nouvel extrait du dernier album de Jessica 93, 666 Tours du Périph, et le titre Frappe chirurgicale.

0: Michel Clou désormais en trio et le titre Le début d'une autre fin, un morceau issu de son dernier album Catharsis en pièces détachées qui avait vu le jour en fin d'année dernière. Nous allons continuer toujours sur l'écho, toujours sur le 88.5 avec un nouvel extrait du dernier album du duo Schlass, l'album Élégance, et nous allons écouter l'extrait Jurassic Park.
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The Spitters, mais le titre Don't Be Stupid. Pour terminer la première partie de ce grand bazar, nous allons continuer avec un nouvel extrait du dernier album des Belges de Hit Anita et le titre Over Under.

The Big ID, extrait Dead Dead Dead de leur dernière production Half Dozen qui était sorti courant octobre dernier. La suite du Grand Bazar, toujours sur l'écho, toujours sur le 88.5 avec un nouvel extrait du dernier album des Totoro, So Far So Good, et nous allons écouter l'extrait Bonnet Free Jazz.

Some Like It Hot, interprété par les londoniens de Bar Italia. Morceau issu de l'album du même nom, sorti le 17 octobre dernier. Et nous allons terminer l'émission avec un dernier extrait issu du dernier album des Vents Passent, Ouvanou, qui a vu le jour le 6 février dernier. 15e album studio pour les Vents Passent, qui vont nous interpréter Mont Ventoux.

Les vents passent pour terminer le grand bazar de cette semaine. Quant à moi, je vous donne rendez-vous mardi prochain, 17h à 18h pour le direct. Vendredi matin, de 10h à 11h pour la rediffusion. Et vous souhaite une bonne semaine à l'écoute de la radio. Salut à toutes, salut à tous.

La République, c'est l'autorité de la loi. La loi comme expression de la volonté générale. La loi dont le respect s'impose à tous. Dans la République, il n'y a pas d'impunité pour celui qui viole la loi. Dans la République, il n'y a pas d'excuse pour le délinquant, il n'y a pas d'excuse pour le criminel. Des circonstances atténuantes, oui. Des excuses, non. Des peines proportionnées, oui. De l'impunité, non. Dans la République, quand on est condamné à une peine, la peine doit être exécutée. Dans la République, celui qui revient devant la justice, parce que dès qu'il est sorti de prison, il viole de nouveau la loi, celui-là doit être puni plus sévèrement. Mais à quoi sert-il de condamner si la liberté conditionnelle allège excessivement la sanction et lui enlève une bonne partie de son caractère dissuasif? Je propose qu'un condamné ne puisse pas bénéficier d'une mise en liberté conditionnelle avant qu'il ait effectué au moins les deux tiers de sa peine.

Étrangement, le verbe, la possibilité d'une respiration. Et je m'interroge, les parois toujours debout autour de nous, que l'on bouscule pour se faire une place. Le paysage s'effrite, se recompose, drôle de climat sur la peau humide. À rebours, reprendre son rôle, dans l'espace qu'on envisage, à perdre pied. C'est une ligne qui existe, qui ne demande aucune justification. C'est l'acteur qui absorbe l'auteur, qui lui dérobe la voix, le corps et toutes les vibrations sonores. Puisqu'il fallait se livrer, lâcher du lest, se perdre au milieu des profils, celui que l'on donne, et les autres que l'on nous colle. J'ai arpenté mes doutes, dévalé mes incertitudes, sans être sûr de mes propres intentions, obscurité au fond de la rue, débris du corps et des yeux. De minute en minute, l'éclaircie d'une mémoire, au souvenir d'un regard, aux branches cassées qui me fouettent le visage, sur le passage effacé, annulé. L'étreinte à bout de souffle, qui t'écoute et s'aventure par-dessus bord à la dérive.

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Une nouvelle vie. 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Une nouvelle vie avec vue sur le terrain vague. Pas loin. Pas loin. La rocade murmure comme la mer. Murmure comme la mer des insultes, des prières, des poèmes. Toutes sortes de mascarades. L'horizon fume où le soleil se baigne. Stade de rugby, station d'épuration. C'est par là aussi qu'arrivent toujours les nuages, j'ai remarqué. Et la brume, et les effluves, et tous ces trucs bien visibles, et pourtant intangibles. Les heures perdues, les bruits quasiment vides.

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Les étangs de boue, les étangs, les vastes étendues recouvertes, tout ça est loin maintenant. Les dinosaures aussi. J'arpente les rues lessivées par les averses de la nuit. Quartier de viande, pâté de maisons, flanc de collines. Il fait doux. Les derniers couche-tard se finissent à la bière, adossés aux carrosseries. Certains se coursent sur le goudron, se taclent par derrière, chemise déchirée, arcade ouverte. D'autres enfin chialent leur mère sur un bout de trottoir, le visage crevé, la peau sale, les effluves perceptibles. En zone mixte, le maquillage saigne et les nichons dégueulent. En zone mixte, les premiers leftos se croisent qui ont des poches au bout des bras. Qui ont des poches au bout des yeux. Et des yeux durs comme des œufs. Des yeux qui parfois ne sont pas vraiment au bon endroit.

minuscule périple. Un marché de plein vent se construit. Un regard de jeune fille me fait sursauter le cœur. Un regard ultraviolet aux propriétés antiseptiques. Décidément, cette passerelle offre toujours un point de vue inédit sur les arbres et les toits, et la collecte des eaux pluviales, et le passé qui ne passe toujours pas. Et le passé qui ne passe toujours pas.

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Ça a commencé quand? Les cahiers noircis, les bifures, la compréhension d'une expérience qui va devenir une façon de vivre. Dans un atelier d'écriture, on poursuivait le tour de table avec un barbu massif, robuste sans flamboyance, un éternel stylo bille dans la poche d'une chemisette, et ce pantalon avec deux tailles de qui tire-bouchonne sur des chaussures éculées, portées sans chaussettes, était comme hiver. Toi, quelle est ton histoire? Quand es-tu parvenu à trouver ton chemin d'écriture ?

Vers 13 ans, environ, c'est concomitant avec l'apparition de l'acné, la nécessité d'apaiser les douleurs en faisant sortir les choses, les expulser en les exprimant. Ça a commencé comment ? Par erreur. Avec trois petits points, du soupir qui file quand le visage vire au profil de trois quarts. Qui peut bien claironner qu'il est né pour écrire, ou ce genre de conneries ? Qu'il a toujours porté ça en lui. Alors que l'erreur d'aiguillage en tant qu'alibi, en tant que faire-valoir, ça peut poser un débat à défaut d'un problème. C'est ce que les écrivains glissent à mi-voix quand ils fuient la vanité en versant dans la fausse modestie. Feignant le fainéant génialement doué, doté, il dit que c'est venu tout seul. Pas besoin de perches, de recommandations. Encore moins de se donner du mal pour se donner un genre. Aura, vocation, destinée. Moi. Tout seul. Tout bien pesé, c'est le cas d'absolument tout en ce bas monde. C'est sa philosophie de vie, enfin philosophie, on s'entend. C'est juste une façon de parler, de sa façon de voir les choses. Attendre, laisser venir, naturellement. C'est considérable ce que peut inclure un tel adverbe. Méditatif, contemplatif, très dense. Les hasards du plan divin, les divines surprises d'un ordre des choses rationnelles surgissent sans crier gare dans la nef des fous.

Quand parle G, quel effet ça fait ? Une sensation douce, mystérieuse, agréable et apaisante. L'adjectif qualificatif est un flatteur qui nous mène la vie dure. La mine d'un crayon qui crisse sur un papier de mauvaise pulpe, de gauche à droite, avec une histoire à dormir debout. Puis la page, puis deux, puis trois autres deviennent de moins en moins blanches pour le grand gosse sensitif qui, entre deux raclées et des miasmes cutanés, apprend à ressentir. Des petites histoires qu'on se raconte dans un recoin dérobé de sa chambre à coucher. Ça n'a pas que le seul avantage de rassurer les parents sur le savoir s'occuper du fils ou sur le degré de fécondité de son ennui. Ça stimule la créativité, le sens critique, l'ouverture. La richesse des sujets rend l'esprit voyageur, vagabond. Une fois le vague à l'âme dissipé,

Le jeune garçon aime être dans cette pièce où les choses mijotent, baignent dans leur jus, se lient, se transforment par le feu et répandent dans l'air une fumée odorante. Le jeune garçon est là, sous la table de la cuisine, allongé sur le dos, sa tête reposant sur le flanc de l'animal, qui semble plongé dans un demi-sommeil. Ils savent l'un l'autre qu'ils sont liés pour toujours. C'est un animal magique. Une créature au pouvoir secret, insoupçonné. Les parents n'en savent rien. Capable de choses extraordinaires. À cet instant, il est un chien oreillé, d'où émane une chaleur bienveillante. Le garçon est en train de dormir ou de rêver. À cette place, il est le pilote d'un vaisseau. Bateau ou capsule, toutes les transformations sont possibles. Quelque chose qui le fait flotter le transporte secrètement.

Les yeux clos, l'animal oriente ses oreilles dans toutes les directions et fait frémir sa truffe. Il protège le garçon, le seconde, dans ses aventures. À cet instant, il est chien veilleur, chien radar. Le livre, à bout de bras, au-dessus de son visage, comme ligne d'horizon, comme carte d'un territoire, à décrypter en temps réel. Le garçon lit. Il vous faut maintenant comprendre nettement que ce levier, si on appuie dessus, envoie la machine glisser dans le futur et que cet autre renverse le mouvement. Le garçon est dans la machine où les choses mijotent, se lient. Et se tournant vers le psychologue, il lui prit la main et lui dit d'étendre l'index, de sorte que ce fut le psychologue qui lui-même mit en route pour son interminable voyage le modèle de la machine du temps. À cet instant, il est dans le mouvement. Toutes les directions sont possibles.

Sa tête se soulève, doucement, au rythme de la respiration de l'animal. Il glisse lentement dans un état second, se déplaçant secrètement vers une autre dimension.

0: Certains mots d'une phrase sont plus puissants que les autres. C'est autour d'eux qu'orbite la phrase et que tout se joue. Autour d'eux, le sens apparaît et naissent les petits vertiges.
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0: Elle a étudié les mathématiques, car il n'y a pas de mots, il n'y a que des formules, pas de mots qui font souffrir, pas de mots qui tuent. Double fond. Avant, elle avait peur de parler de tout cela. Elle avait une sorte de double fond.

Ce type hésite à mettre sa lettre dans la boîte aux lettres et se replace derrière moi. Ça lui laisse un peu de temps pour y repenser. L'être humain abrite une sorte de trébuchet, sensible à d'infimes variations dans l'intonation des mots, les expressions du visage, les mouvements du corps. Et il manipule cela comme un marteau.

Vu en rêve. Un ciel bleu au-dessus d'une maison en briques rouges, devant un cerisier en fleurs, sur une place déserte. La mécanique du rêve était frappante, car au fur et à mesure que j'avançais sur cette place, il s'y trouvait de plus en plus de monde. Le paysage de rêve de la réalité ne change pas ainsi. Le paysage de rêve de la réalité dure beaucoup plus longtemps.

Souvent, le masque sur son visage ne lui obéit pas. C'est une source de situations tristes ou ridicules dans sa vie. Nous sommes des artistes dans un monde de masques et des rôles dans ce théâtre qui s'appelle la vie parmi les gens. Il y a des gens qui ont un très grand talent pour porter des masques différents. Il y a des gens qui ont d'autres talents.

0: Et des fois, on se demande, comment ça? Comment on est au juste, au naturel? Quelle tête on a? Et quelle tête ça nous ferait d'avoir telle
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0: Quel quidam ça attirait? Et quel quidam ça révulserait? Comment on lèverait ou pas le petit doigt? Et du coup, quelle nouvelle vie ça nous fabriquerait? Une vie avec des kirs ou une vie dans l'accro? Une vie rigaudant nocturne ou bigoudi sur l'oreiller? Petite biscotte ou gros biscotto? Empêtré dans une toile d'araignée ou suspendu dans les branches fleuries? À l'emporte-pièce ou dans les mielleuses délicatesses? Qui dépasse? Trépasse les corbeaux ou qui se fait becter les yeux par eux? Et est-ce qu'on y serait un gars avec un bec courbe, chaussé de patins à glace, coiffé d'un danteau noir? C'est vrai, ça. Ce serait vraiment bien d'essayer un de ces quatre matins, de se retrouver nez à nez avec l'original de soi.

Et quand tout se touche de tellement trop près. Quand tout est en nickel ordre, impeccable, pas une poussière à souffler, pas un mot à redire. Lorsque c'est la perfection et l'harmonie et le calme, tout est calme et l'excellence, tout est parfait, mirobolant, mirifique. Où est-elle la place pour être chimérique? Comment se faufiler pour passer dans les imaginations? Pour s'avancer dans les explorations vers les trouvailles?

Comment peut-on, ne serait-ce que tendre les yeux en avant, afin que quelques mots nouveaux puissent venir et les suivre? Où est-il l'espace de l'instable? Où est-il le lieu de la chute, celui des pertes et des déficits? Où est-elle la contrée de l'affamé? Où se tient-il le manque? Où se tient-elle? En quelle terre se terre-t-elle la solitude? Quand manquerons-nous à nouveau de mots?

fontaine sèche où pousse l'herbe et coule le soleil. La rue déserte. Un chat passe son bruit. Des escaliers tordus sonnent dans la cendre des tuiles. Un oiseau gris couve le long des murs les œufs d'oubli que le temps a pondus. Son cri parfois déchire la lumière, sanglant. On s'arrête pour l'écouter. Rien ne bouge. Des fleurs tremblent à peine aux terrasses où s'écrase le ciel. Sous les volets, sous le bâillon de l'ombre, des yeux obscurs s'allument en silence.

plus haut, près d'une croix de pierre blanche, rongée de vent, vieille de solitude. Son pas brûlant rôde par les orties à l'horizon des dernières demeures. Sur la poudre des tuiles, l'oiseau s'ouvre et se ferme. Son cri perce le ciel. Du silence coule un visage obscur, goutte lente dans l'ombre du cyprès.

Un visage, peut-être un souvenir qui peut savoir. Le temps s'est égaré dans la fumée des pierres qui s'effritent. Le vent a fui, brouillant toutes les pistes.

0: 2. C'est figé. En un profil sans âge. Contre les murs, des songes jaunissants brûlent rongés d'insectes et de mouches. La laine frôle les lèvres, plus rien. Seul ce visage aux yeux naissants. La terre nue, déchirée. La blessure des pailles. Le jour muet où se crispent les choses. La source éteinte dans la main qui se serre.
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Les lettres ne font que chiffrer les degrés de hiérarchie de l'être. Mais ce n'est pas toujours très réciproque.

Les gens prennent souvent les idiots pour des idiots, ou point d'interrogation. C'est une façon de voir les choses, qui est imperméable et technique. L'idiot, en fait, est un placenta qui pense. Juste, il ralentit le rythme pour être plus près. Groll n'est pas idiot. Ses pensées, il les range bien soigneusement dans une boîte, puis compose le numéro téléphonique du temps. Groll pense qu'il pourrait animer un jeu télé, ou bien danser avec Madonna une partie de ping-pong en forme de piconvière.

La terre est notre grille-pain. Les nuages n'ont rien à voir avec la pluie. Les nuages sont roulements de tambours.

L'horizon, on le ratatine de goudron. Et on ajoute des pierres et des briques, la guigne. Dans certains coins, le vent soulève le paysage et le découpe en poireaux. On dirait des photos avec de la lumière. De la lumière télépathe qui bouge. La lumière est à l'opposé du noir. Elle n'a pas de respiration dans l'espace.

Chaque événement sédimente une volonté. Un domaine en plein été à voix basse. L'après-midi réclame une cadence à ceux qui regagnent leur nid. Des mains rapides tendent des pièges, explique la région par une quête de ces fragments qui assure une prise. Nous sommes profondément là où rien ne se distingue, prêts à nous taire pour endurer le risque. L'échec accentue le trésor chaque fois.

Arrive la nuit, un corps insomniaque. Des personnages dans une buée mauve. L'assaut calcule les pas que nous ferons. Point neutre du soleil, ensauvagé sur l'aube berge, ceci est le message des errants. Le visage est apparition, contour d'une terre ensevelie, oubliée, chantée sur la dune.

J'aimais voir le courant mener les bateaux bleus. J'aimais le grand château enseveli. L'étoile métallique au bout d'une ficelle. Les coqs se battent, obsédés par la soif. Revenir au concept en défaisant les nœuds patiemment jusqu'au sol, nu sous les genoux, et puis tomber de haut. La craie témoigne de celle qui persiste, dit la ligne claire, sans pouvoir néanmoins retenir la formule. Tout a duré dans une hésitation.

La permanence est une pierre au fond du fleuve. 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

Dans le fond, c'était plus ou moins une nuit sans une de plus ou une de moins. Comment savoir exactement, hein? Et surtout, comment faire avec? 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

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Tout au long de l'émission, on avait démarré tout d'abord avec un titre de Wax Taylor, suivi de Savannah Funk, Acide Arabe, Epic, La Femme, Sakina Abdou, Rank O, Lucy Sue, Beblay, Clinique Rodeo, Sane, Edenia, Olivier Libo, Mungeliz et Tara King TH. Et tout au long de l'émission, des textes, des poèmes, tout d'abord de Heptan, Heptan Fraction, suivi de Jean d'Amérique, Les Bucoliques, en référence à Charles Bukowski, Patrick Bouvet, Itonaga, Rémi Checheto, Jacques Ancé, Christophe Manon et Stéphane Page. Et je vous donne rendez-vous la semaine prochaine sur le 88.5. Ciao, ciao!

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0: Marguerite Laval. La façon dont vous l'approchez, c'est important. Pourvu que vous soyez rapide comme l'éclair. Mais attention, c'est avec votre planche que vous vous dirigez. Les surfeurs qui changent de pied sont d'une race inférieure. Les vrais surfeurs dirigent leur planche avec le pied gauche en avant. Bon, où est-ce qu'on trouve les plus grandes vagues du monde ?
1: À Waikiki !
2: À la baie de Waimea !
0: Exact. Qui sont les maîtres des plages ?
3: Les surfeurs sur la mer !
0: Qui sont les maîtres des surfeurs ?
3: Les surfeurs hein ? Les surfeurs hein ? 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

0: Écoutez, je suis le Führer de la nouvelle plage. L'heure est venue de nous assurer le contrôle total.
1: Assez glandé comme ça.
2: Ouais.
1: Merde, vous faites chier. Arrêtez vos conneries de réunion. Y'a qu'à bousiller tout le monde. Moi, je vois pas ce qui nous empêche de foutre en l'air ces ringards.
0: Ne vous... Sur les plages, on ne trouve pas que les parasols de jeu.
1: Est-ce que tu baisserais tes objets de valeur à la maison?
0: C'est l'anarchie de partout.
3: Ouais, c'est très bon pour les affaires. Avec un peu de peine, on sera riche.
0: Et vous attaquerez cette vermine quand je vous le dirai. Quand, Mengele? Les gens ne comprendront pas ce qui leur arrive si vous agissez rapidement. Nous garderons toutes les opérations à cœur ouvert comme tout ça.
1: Alors, qu'est-ce qu'on attend? Sois patient. Nous avons déjà envoyé les invitations. Demain.
4: RSVP bien sanglant pour ceux qui ne seront pas au rendez-vous.
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